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Défenseur, hein. Et le maître est en train de voilà qui t'en va marquer.